0: et les magiciens qui viennent d'arriver.
1: Les magiciens, ouais. Ah. C'est une troupe qui vient d'où alors?
2: De la région.
1: De Tatraout, ok.
3: Le village. Voilà, c'est-à-dire, il y en a deux dans ce village, deux dans l'autre. Ils forment un groupe.
1: Un groupe de musique
3: traditionnelle.